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Embarqué dans la nuit par des hommes malveillants. La madame disparut un soir d'hiver.